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0: Die Wolken haben den Sonn sich haut nach Momenten verstoppt, wird der Meer an Ivermeer komplett verschwunden sind. 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
3: On a défini au sein de la Commission Centrale pour la Navigation du Rhin des niveaux d'eau de référence. Et aujourd'hui, nous sommes en dessous de ces niveaux d'eau de référence. Ces niveaux d'eau de référence sont évidemment pertinents pour la navigation sur le Rhin. Nous sommes en dessous avec, ça dépend des endroits, mais 20 à 30 cm de moins que ce que nous avons d'habitude. Et donc, ça impacte la navigation parce qu'ils peuvent charger moins. Ça, c'est la situation cette semaine. Mais nous avons également des modèles qui ont été développés en particulier par l'administration allemande pour avoir des prévisions à 2 semaines, voire même un peu plus long. Et les prévisions ne montrent pas que nous allons remonter au-dessus de ces niveaux d'eau de référence. Donc on s'attend à ce que la situation ne s'améliore pas de façon significative dans les deux semaines à venir. Même s'il y avait quelques petites pluies locales qui permettraient des petites remontées locales qui sont toujours bonnes, mais qui ne suffiront pas sur la durée.
4: Et qu'est-ce que ça représente exactement pour la navigation fluviale ? Où est-ce que les problèmes sont les plus importants ?
3: Alors, aujourd'hui, la navigation n'est pas arrêtée. Les bateaux peuvent aujourd'hui tous naviguer. Le problème, c'est que les bateaux ne peuvent plus naviguer en étant chargés pleinement. Pour être chargé pleinement, en gros, il faut 2,50 m de niveau d'eau, à peu près, 2,50 m de profondeur. Et aujourd'hui, on n'a plus partout ces 2,50 m de profondeur, donc les bateaux doivent charger moins s'ils veulent naviguer. Aujourd'hui, sur le Rhin, le problème principal se trouve dans le secteur qu'on appelle le Rhin romantique, donc en amont de Coblence, dans le secteur de Kaub, qui est très connu pour cela, où là-bas, nous avons des niveaux d'eau, des profondeurs disponibles qui sont en dessous de 1,90 m. Et donc, concrètement, ça veut dire que certains bateaux ne peuvent plus que charger à peu près 50 à 25% de leur capacité.
4: Et donc, ça a quand même un impact économique.
3: L'impact économique, il se traduit par une augmentation du prix, du coût du transport, puisque les coûts sont à peu près les mêmes, il faut le même équipage, c'est le même bateau, vous utilisez à peu près le même carburant. Donc les coûts de transport, eux, sont fixes, mais vous transportez moins de marchandises. Donc le coût de la tonne de marchandises coûte plus cher. Et donc ça se traduit par une augmentation du prix. Cette augmentation du prix, elle est en revanche assez différente. Il y a des entreprises qui ont des prix négociés sur l'année, auquel cas ils ont intégré dans leur prix ce risque d'avoir des basses eaux. Donc là, l'augmentation sur les prix, elle n'est pas vraiment réelle. Par contre, les entreprises qui sont sur le marché au comptant, le marché spot, là, les prix ont tendance à augmenter, puisque évidemment, pour transporter la même quantité, il faut plus de bateaux.
4: Et donc, est-ce que quelque part, il y a de la marchandise qui doit être stockée aussi en plus, parce que normalement, elle aurait dû être transportée ?
3: Exactement. Alors, en 2018, on a eu des basses eaux sur le Rhin qui ont permis à la profession aujourd'hui de mieux se préparer. Et il y a plusieurs façons de se préparer. Une des façons, c'est d'utiliser au mieux les prévisions que l'on a pour soit augmenter la capacité de stockage de produits finis. En clair, je stocke dans mon entreprise des produits à la place de les exporter avec la voie d'eau. Ou alors, j'ai fait des réserves de produits bruts parce que j'en ai besoin pour mon process industriel. Seuls certains types de produits qui s'insèrent dans une chaîne logistique complète où on peut pas décaler d'une semaine, de deux semaines ou de trois semaines le transport, ces produits-là nécessitent de continuer à être transportés pour ne pas rompre la chaîne logistique. Mais d'autres entreprises, elles, se sont plus adaptées et ont stocké soit des produits bruts pour pouvoir continuer à faire leur production, soit des produits finis sur site. Donc la chaîne logistique, dans une certaine mesure, s'est adaptée et a tenu compte du retour d'expérience des basses eaux importantes que nous avons eues en 2018.
4: Et comment fonctionne la communication avec les navigateurs ou entre la commission que vous représentez et les navigateurs? Comment est-ce qu'ils savent qu'ils doivent réduire leurs charges, par exemple?
3: Alors, nous avons le long de la voie d'eau, nous avons des niveaux d'eau, on appelle ça des échelles limnimétriques. Donc, c'est des endroits où vous pouvez lire un niveau d'eau. Évidemment, tout ceci est aussi disponible sur Internet. Et les États mettent ces informations-là à disposition des navigants, et les navigants savent que quand vous passez en dessous de ce niveau d'eau de référence que nous publions, sur notre site Internet également, quand le niveau d'eau qu'ils observent passe en dessous du niveau d'eau de référence, alors la profondeur n'est plus garantie. Et donc, il faut adapter selon qu'on ait 10 cm d'eau de moins, 20 cm d'eau de moins, jusqu'à 30 ou 40 cm d'eau de moins, il faut adapter la quantité transportée. Il y a également des bateaux qui ont des systèmes, comme des sortes, on va dire, de radars sous l'eau, pour savoir quelle est la profondeur d'eau qui leur reste sous la coque, pour optimiser au maximum la capacité qu'ils peuvent transporter. Puisque tout l'enjeu est là, je ne veux évidemment pas avoir un accident ou je ne veux évidemment pas m'échouer, mais je veux transporter le plus possible parce que plus je transporte, moins le coût de ce que je transporte à la tonne est cher et donc du coup, plus je serai compétitif. Et ça, c'est tout le savoir-faire des conducteurs de bateaux qui sont formés pour cela et qui savent chercher l'information. J'insiste aussi sur le fait que ces niveaux d'eau de référence, nous les publions en général pour une période de 10 ans avec une bonne communication autour. Pourquoi ? Parce qu'évidemment, on a des tendances de fond, comme le changement climatique, qui impactent aussi ces niveaux d'eau de référence.
4: Et quand est-ce que la situation deviendrait aussi critique qu'il faudrait stopper certains bateaux ? Vous avez dit que dans les deux semaines à venir, il n'y aura pas énormément de pluie. Qu'est-ce que ça représente ?
3: Pour qu'un événement soit critique, il y a deux facteurs. La première chose, c'est sa durée. Plus l'événement sera long, plus il sera problématique. En 2018, nous avons eu à peu près une centaine de jours de basses eaux à la file. Donc ça, c'est un problème. Et la deuxième chose, c'est évidemment son intensité. Si vous avez des basses eaux avec 30 cm de moins ou avec 50 cm de moins, l'impact n'est pas le même. Par contre, je continue à dire que même en 2018, la navigation a continué. Il est par contre certain que naviguer avec des bateaux qui sont remplis à 15% de leur capacité fait renchérir le coût du transport. Par contre, il reste des objets ou des volumes que vous ne pouvez pas transporter avec un autre mode de transport, simplement parce que la route ou les sillons ferroviaires sont saturés. Donc en résumé, il y a des mesures pour s'adapter en faisant des réserves, ça on l'a vu avant, hein, ou du stockage. Il y a des marchandises dont on peut donc décaler le transport. Et pour celles dont on ne peut pas décaler le transport reste possible, mais il faut plus de bateaux pour le transporter et donc ce transport coûte plus cher.
4: Alors, qu'est-ce qui peut être fait pour justement réduire le risque des basses eaux à l'avenir ?
3: Très souvent, on pense à améliorer l'infrastructure en se disant, pour éviter que ça arrive, on creuse le fond de la rivière. L'Allemagne a un projet pour améliorer les conditions de navigation en travaillant sur l'infrastructure. Mais un deuxième axe, c'est aussi de travailler sur les bateaux. Aujourd'hui, certaines sociétés ont fait construire des bateaux plus larges. Et donc, quand ils sont plus larges, ils s'enfoncent moins. Je vais donner un autre exemple. À la place d'avoir une grande hélice, vous pouvez installer trois petites hélices. Donc, vous aurez besoin de moins d'eau sous le fond du bateau. Évidemment, trois petites hélices, ça coûte plus cher qu'une grande. Donc, on a des mesures à la fois qui concernent le bateau, des mesures qui concernent à la fois l'infrastructure, des mesures qui concernent la chaîne logistique, à savoir le stockage, et des mesures qui concernent la connaissance, à savoir une meilleure prévision des périodes de basses eaux. Et là, l'Allemagne a développé un modèle pour avoir une prévision à 14 jours et une prévision à 6 semaines.
4: D'après la commission de la Moselle qu'on a contactée, il n'y a pas de problème actuellement au niveau des niveaux des eaux. Sur la Moselle, comment expliquer cette différence ?
3: Sur le fleuve Moselle, une grande partie est aménagée avec des écluses et des barrages. Donc le niveau d'eau est garanti. Par contre, sur le Rhin, vous avez deux différences. Vous avez le Rhin supérieur, en gros le Rhin franco-allemand, qui est aménagé avec des écluses et des barrages où le niveau d'eau est garanti toute l'année. Et à l'aval, alors la commune s'appelle Iffetsheim, c'est aux environs de Strasbourg, à l'aval d'Iffetsheim jusqu'à la mer, il n'y a plus d'écluses et plus de barrages. Ça veut dire quoi ? Ça veut dire que le niveau d'eau dépend du débit, dépend de la quantité d'eau qui passe. Et donc on a une sensibilité beaucoup plus forte à l'aval d'Iffetsheim aux périodes de basses eaux. Parce qu'on a un fleuve qui est plus naturel, Ça a évidemment beaucoup d'avantages d'un point de vue environnemental, écologique, etc. Ça a par contre un certain nombre de défis pour la navigation, puisque nous sommes tributaires des fonds des glaciers, de la pluie, puisque nous ne stockons pas l'eau à travers des barrages, si on peut appeler ça ainsi. Donc ça explique qu'en fonction de l'aménagement qu'a un cours d'eau, qu'a un fleuve, il est plus ou moins sensible à des périodes de basse eau. Mais on fait très bien le lien avec ce que j'ai dit avant. Il n'y a peut-être pas de problème sur la Moselle. Pourquoi il y a sur la Moselle des questions d'approvisionnement ? Parce que la Moselle, elle se jette dans le Rhin. Et s'il y a donc des questions de renchérissement du coût du transport sur le Rhin, alors il y aura forcément un impact, y compris sur la Moselle.
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